L'île atteignait une vitesse élevée. Les enjoliveurs, les fameux chapeaux de roue, frottaient la route, d'où l'expression. On garde avec nous cet as de la conduite du violoncelle, Jean-Guillaume Queyras. Il joue avec Abéa Zimmermann, qui remplace la clarinette avec son

Vraiment très enlevant, les troisième et quatrième mouvements du trio en la mineur de Brahms. Sur la pochette de son album, le pianiste Antoine Laporte est photographié dans le 6e arrondissement à Paris, devant la

maison où a habité le compositeur français Gabriel Pierné de 1900 à 1937. Le musicien montréalais précise que la musique française au tournant du 20e siècle ne se limite pas aux trios Ravel, Debussy, Fauré. Non, non, non, il y a d'autres trésors, comme il dit, comme par exemple Gabriel Pierné. Antoine Laporte consacre tout un album à cette figure musicale incontournable de son époque. Le pianiste Antoine Laporte joue quelques pièces de Gabriel Pierné, un menuet, une valse, suivi d'un nocturne.

Extrait de son album Feuillet d'album. Le pianiste Antoine Laporte jouait trois pièces de Gabriel Pierné. On va traverser la Manche. On se reporte à la fin du XVIIe siècle alors que la Société musicale de Londres organisait chaque année un grand concert pour souligner la fête de Sainte-Cécile. Mais pas la Sainte-Cécile, martyre chrétienne, non. On célébrait plutôt la Sainte patronne des musiciens. Des laïcs tenaient à fêter la musique elle-même afin de propager l'avancement de cette divine science. De grands compositeurs de l'époque ont ainsi créé des œuvres en hommage à Sainte-Cécile. On pense tout de suite à Purcell, dont l'ode Hail Bright Cecilia a été créée en 1692, le 22 novembre. C'est l'une des dernières grandes œuvres du compositeur anglais qui s'est éteint 3 ans plus tard, un 22 novembre, le jour même de la Sainte-Cécile. Les odes de Purcell étaient énormément appréciées en raison de la qualité de l'écriture. À la manière de Jean-Sébastien Bach, elles sont de véritables cantates pour chœur, solistes et orchestre à cordes, renforcées par les trompettes, les flûtes à bec et les hautbois. L'ensemble, le poème harmonique et les solistes, dirigés par Vincent Dumestre, ont enregistré « Hail, Bright Cecilia » d'Henry Purcell. En voici quelques extraits.

Hail Bright Cecilia d'Henry Purcell. Oh, elle doit être contente, Sainte Cécile, là où elle repose. Quelle belle version que celle de l'ensemble, le poème harmonique, dirigé par Vincent Dumestre. En 2024, la flûtiste néerlandaise Lucie Horsch rendait hommage à son compatriote, le flûtiste et chef d'orchestre Frans Bruggen, qui nous quittait 10 années auparavant. Vous devriez voir l'impressionnante collection de flûtes à bec sur la pochette de son album Le projet Frans Bruggen. Lucie Horsch fait entendre 15 flûtes anciennes de sa collection personnelle, des flûtes qui datent de la fin du 17e et du début du 18e. Elle doit s'adapter à chacune, elles sont très différentes les unes des autres, très délicates aussi. Plusieurs de ces flûtes anciennes ne peuvent être jouées pendant plus de 3 minutes à la fois. Nous l'entendrons, Lucie Horsch, dans 3 extraits du 4e concert de François Couperin. Elle utilise 2 flûtes à bec anglaises. L'une est en bois de buis, une essence qui donne un son plus délicat que les bois francs, et l'autre, flûte, est en érable.

Les flûtes si anciennes et si délicates de Lucie Horsch jouaient Couperin. Et bien maintenant, on s'en va rejoindre le pianiste Jan Liechtenstein. Vous savez, il avait 15 ans seulement lorsqu'il a été choisi Révélation Radio-Canada. C'était en 2010, faites le calcul. Alain Brunet du site Panem 360 a récemment questionné le pianiste sur sa perception du chemin parcouru depuis ses tout débuts. Avec beaucoup de maturité, Jan lui raconte qu'il a oublié les enjeux de toute cette pression que l'on met sur les enfants surdoués. Il a depuis rencontré de grands musiciens, il a beaucoup appris d'eux. Il a gardé les yeux bien ouverts, ça lui a permis de créer quelque chose de neuf en restant lui-même. C'est comme ça qu'il voit sa propre évolution. Jan Liechtenstein vient tout juste de lancer un album consacré aux concertos numéro 9 et 22 de Mozart. Pouvoir se plonger dans le génie musical de Mozart est un véritable privilège, dit-il. Sa musique pure, élégante et profonde est stimulante intellectuellement et elle procure d'immenses satisfactions. Si j'avais choisi Mozart pour mon premier enregistrement chez Deutsche Grammophon en 2012, c'était pour ça, pour partager l'immense joie que procure sa musique. Plus d'une décennie et 10 enregistrements plus tard, il est ravi de revenir à la musique de Mozart en ayant le sentiment de renouer avec le début de son parcours. On écoute cette nouveauté. Accompagné par l'Orchestre symphonique de Bamberg, dirigé par Manfred Honeck, Jan Liechtenstein joue le concerto pour piano numéro 22 de Mozart.

Ah, comme ça rappelle le film Amadeus, ce troisième mouvement. Et celui qui jouait avec une touche si juste, si parfaite, accompagné par l'Orchestre symphonique de Bamberg, dirigé par Manfred Honeck, Jan Liechtenstein. Il interprétait le concerto pour piano numéro 22 de Mozart. Vous êtes à l'écoute de toute une musique sur Ici Musique, au microphone Marie-Christine Trottier. On va maintenant aller retrouver Bach et le violoniste Renaud Capuçon. Cet enregistrement des sonates et partitas qu'on va écouter maintenant a été pour lui un moment extrêmement fort, dit-il. Il était seul face à Bach et, comme il est croyant, face à Dieu. Pour l'enregistrement, il fallait trouver l'endroit idéal. Ni une salle de concert, ni une salle de répétition. Plutôt un endroit où il se sente bien, qui se sente chez lui en toute sérénité et qui sonne bien. Ben, il a trouvé un studio à Berlin où il était seul avec le preneur de son. Et à propos des sonates et partitas pour violon seul, Renaud Capuçon dit que c'est la musique la plus pure au monde. Bach lui donne l'impression d'être un kiné, un chiro de l'âme. Il vous remet en place spirituellement. On a tous besoin de ça. Vivement la musique.

Seul avec son preneur de son dans un magnifique studio à Berlin, nous entendions le violoniste Renaud Capuçon qui jouait la sonate pour violon numéro 1 BWV 1001 de Jean-Sébastien Bach. On prête l'oreille à Cor Leoni, ce chœur d'hommes basé à Vancouver. Sur l'album This Air, This Earth, on découvre The Things We Leave Behind, les choses qu'on laisse derrière, de la compositrice et autrice australo-américaine Melissa Dunphy. Des instantanés de la vie des gens à travers les objets qu'ils laissent derrière eux après leur décès. The Things We Leave Behind est en 6 mouvements. Cor Leoni est dirigé par le chef de chœur américain Eric Light. On en écoute quelques-uns de ces 6 mouvements.

La poupée, les choses qu'il a laissées derrière, l'engagement et enfin le meilleur papa du monde. Corleone, le cœur de lion, chantait 4 extraits de The Things We Leave Behind, les choses qu'on laisse derrière de Melissa Dunphy. En plus de la musique, elle a aussi écrit les paroles. Oui, c'est vrai, on en laisse plein de choses lorsqu'on quitte ce monde. Les vivants font des découvertes insoupçonnées. Eh bien, c'est l'heure de se quitter. Stanley s'en vient dans un moment sur Ici Musique pour vous présenter ses choix de musique en jazz. Vous, bien, si ça vous tente, vous pouvez m'écrire, m'envoyer des commentaires. Il y en a qui le font pendant l'émission. D'autres attendent plutôt après ou le lendemain, mais ça me fait toujours plaisir. Et même Guylaine et moi, on prend plaisir à vous lire et à vous répondre aussi. Alors, vous allez sur la page de l'émission, la petite bulle de conversation. Sinon, toute une musique en un seul mot, @radiocanada.ca. Alors, c'est très simple comme tout. Je remercie l'équipe de Toute une musique, Pierre Lévesque à la console, Pierre-Olivier Allary à la recherche et la réalisatrice Guylaine Picard au choix des musiques. Je m'appelle toujours Marie-Christine Trottier. Bonne nuit, adieu les soucis, à demain.

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1: Salutations, je m'appelle François Lemay. Ben oui, vous écoutez Les Créatures de Prométhée.

Aujourd'hui, aux créatures de Prométhée, on a tous en nous une pulsion, une envie de pousser un peu plus loin, même si parfois on ne sait pas trop quoi en faire de cette pulsion. Elle nous attire, elle nous inquiète un peu aussi, mais sans elle, sans cette capacité de sortir du connu, nous ne serions littéralement pas humains. Le thème, explorer.

Explorer, c'est s'aventurer vers l'inconnu avec l'espoir, même discret, de découvrir quelque chose. On pense d'abord aux humains qui cartographient des continents, qui plongent dans les océans ou scrutent l'espace. Pourtant, l'exploration est beaucoup plus ancienne, beaucoup plus vaste. Ça traverse le vivant. L'abeille qui s'éloigne de la ruche pour trouver du nectar, le chat qui inspecte une nouvelle pièce, chercher, tester, apprendre, revenir informer. Et ainsi, tout un groupe s'adapte. On peut explorer de plusieurs façons. Il y a l'exploration systématique, avancer avec méthode, avec un plan, mais un plan souple, prêt à accueillir l'imprévu. Explorer, c'est accepter que la route change sous nos pieds. Il y a l'exploration diagnostique, examiner une situation pour comprendre l'origine d'un problème, comme en médecine ou en ingénierie. On observe, on recueille des indices, on tente de remonter à la cause. C'est une enquête qui dévoile des liens cachés. Et puis, il y a l'exploration la plus humaine, peut-être la plus intime. Chercher l'expérience directe. Voyager pour voir par soi-même. Vérifier, sentir, vivre. On explore par curiosité pour apprendre ou simplement pour éprouver la nouveauté du monde. Deux personnes peuvent parcourir le même lieu et y faire chacune une découverte unique qui lui est personnelle. Parce qu'au fond, explorer, c'est un peu se découvrir soi-même. Chez les animaux, l'exploration suit souvent un processus. D'abord, chercher, avancer, capter des signaux. Si quelque chose intrigue, on s'approche, on observe. Si c'est dangereux, on fuit. Si c'est banal, on passe. Et si c'est prometteur, on continue. La découverte, c'est le moteur. Le risque fait partie du jeu. Explorer, ce n'est pas seulement faire l'inventaire du connu, c'est entrer dans l'incertain avec l'idée que quelque chose pourrait surgir. Même si d'autres sont passés avant nous, l'expérience reste neuve pour celle, pour celui qui ose avancer, parce qu'à chaque exploration, c'est le monde qui s'ouvre, et nous avec lui.

Voyageur 1, c'est aujourd'hui l'objet humain qui est le plus éloigné de la Terre. Avec sa sœur, Voyageur 2, elle a quitté l'héliosphère et navigue maintenant dans l'espace interstellaire. Avant leur départ, la NASA a glissé à bord un message. C'est un genre de bouteille lancée dans le cosmos, une archive de qui nous sommes. Bon, l'idée ne vient pas de nulle part. Les sondes Pioneer embarquaient déjà une plaque gravée, mais pour Voyageur, le projet prend une dimension plus ambitieuse. On a imaginé un disque, un véritable vinyle en métal doré, capable de résister au vide et au temps. Budget minimal, délai serré, mais un objectif tout à fait immense. Raconter la Terre à des êtres que nous rencontrerons probablement jamais. Alors, pendant un an, presque, il y a une équipe qui a choisi ce que ce disque allait emporter avec lui. Donc, 116 images, des sons naturels, des chants d'oiseaux, le tonnerre, des salutations en 55 langues, la voix d'un enfant qui murmure « Hello from the children of planet Earth ». On y entend des pas, un rire, des messages codés et surtout de la musique. Bach, Beethoven, Mozart, Stravinsky, Chuck Berry, du blues, des chants traditionnels d'Asie et d'Afrique, des voix humaines et même celles des baleines. Un monde compressé en quelques minutes. Il y a une journaliste qui a enregistré aussi son activité cérébrale, des pensées intimes transformées en ondes. Et à cet instant, elle a pensé à l'humanité, à l'amour, au destin.

de notre espèce, et c'est peut-être la partie la plus fragile et la plus audacieuse de cet enregistrement. Voyageur amène donc avec elle un fragment de nous, de notre science, de notre curiosité, de nos imperfections, nos mélodies aussi. C'est un cadeau envoyé vers l'inconnu, comme un geste d'espoir au cas où un jour, ben, il y aurait quelqu'un qui serait à l'écoute.

L'Odyssée, c'est l'un des deux grands poèmes épiques attribués à Homère avec l'Iliade. Composé autour du 8e ou 7e siècle avant notre ère, il fait partie des plus anciennes œuvres de la littérature occidentale encore conservée. L'épopée se divise en 24 chants et se raconte le retour d'Ulysse, roi d'Ithaque, après la guerre de Troie, une guerre qui a duré 10 ans, qui a été suivie d'un voyage qui en durera 10 de plus, donc 20 années loin de chez lui. Sur la route, Ulysse affronte une série d'épreuves, le cyclope Polyphème, les sirènes, Circé, les tempêtes, les dieux qui s'en mêlent, etc. Et peu à peu, il perd tous ses compagnons. Et pendant ce temps, à Ithaque, sa femme Pénélope, elle résiste. On la croit veuve, les prétendants s'installent chez elle, espérant sa main. Elle tisse le jour, défait la nuit et attend. Leur fils Télémaque grandit dans ce vide. Il cherche la trace de son père. À l'époque, le poème n'était pas lu, mais chanté ou récité par des aèdes, des artistes qui chantaient des épopées en s'accompagnant d'un instrument de musique, le forminx, ça ressemble à la cithare. L'écriture ne vient qu'après, quand l'œuvre rentre dans le canon grec. Ses thèmes sont universels, le retour, l'errance, l'hospitalité, l'identité, les épreuves qui façonnent un être. Et aussi la place donnée aux femmes, aux esclaves, aux figures secondaires qui prennent ici plus d'importance que dans l'Iliade qui est centrée sur les héros et le combat. Depuis l'Antiquité, l'Odyssée façonne vraiment notre imaginaire. On y trouve les racines du récit d'aventure, du voyage initiatique, du héros qui rentre transformé, changé. Traduit au 16e siècle, adapté sans cesse depuis, il demeure l'un des récits les plus durables du monde occidental. Et en 2018, il y a même un sondage international qui consacrait l'Odyssée comme étant le récit le plus résistant au temps. Une histoire vieille de 3000 ans, mais qui continue de dire quelque chose de nous, de nos départs, de nos retours, et du long chemin pour enfin rentrer chez soi. Home, sweet home, dit-on.

Je m'appelle François Lemay, nous sommes sur Ici Musique Classique. Vous écoutez Les Créatures de Prométhée. Le thème cette semaine, c'est explorer. Vous avez des idées, vous avez des questions, vous avez envie de discuter. Vous le faites via la belle bulle conversationnelle sur l'application Radio-Canada Audio ou via le bon vieux courriel. Créatures au pluriel @radio-canada.ca.

Emily Carr, c'est une de mes peintres préférées. C'est une peintre exploratrice qui est née à Victoria, sur la côte ouest, en 1871 et qui est morte en 1945. Et toute sa vie, elle va se poser la même question. Comment peindre la force spirituelle d'un territoire et des cultures qui l'habitent? Ces tableaux ne sont pas de simples paysages. Ils sont des marches en forêt, des voyages en canot, des séjours dans des villages autochtones transformés en images. En allant vers les communautés de la côte, en observant les mâts totémiques, les maisons, les canaux, Emily Carr explore un langage visuel qui n'est pas le sien à l'origine. Elle essaie de comprendre, avec les moyens de son époque, comment ces formes racontent le monde. Elle réinvente à partir de là une manière de peindre le Pacifique Nord-Ouest, où les arbres tournent, vibrent, semblent animés de l'intérieur. Pour elle, le paysage n'est pas un décor. C'est une présence. Emily Carr explore aussi la peinture moderne. Elle va étudier en France, regarde le post-impressionnisme, le fauvisme, le cubisme, puis revient en Colombie-Britannique avec une nouvelle boîte à outils. Elle mélange ses influences avec la spiritualité qu'elle puise chez des philosophes comme Whitman, Thoreau, Emerson, et ça donne des toiles comme Blue Sky, ou ces grandes forêts, où la nature devient presque abstraction, énergie pure. Enfin, elle explore sa propre place. Femme artiste dans un milieu dominé par les hommes, elle refuse les scènes domestiques attendues. Elle choisit les sujets difficiles, la coupe forestière, les villages en ruine, les tensions entre peuples, la question de qui appartient à cette terre. Emily Carr ne se contente pas de regarder le monde, elle le traverse, le questionne et le peint comme un territoire à la fois réel, politique et spirituel.

Un musée sur la Lune. On dirait un roman de science-fiction pour enfants. Pourtant, cette idée-là a plus d'un demi-siècle. En 1969, l'artiste américain Forrest Myers imagine envoyer une œuvre d'art dans l'espace. Pas une sculpture monumentale, là, mais une petite plaque de céramique gravée de 6 miniatures signées par des figures majeures de l'art contemporain. Pensez à Oldenburg ou Andy Warhol, par exemple, et bien sûr lui-même, Myers. Son ambition, créer le premier musée lunaire. Alors, Myers propose son projet à la NASA, qui l'ignore bien poliment, mais l'artiste ne renonce pas. Aidé de Fred Waldauer et de l'équipe EAT, un collectif qui unit art, science et technologie, il fait quand même discrètement fabriquer une plaque. Et la rumeur veut que cette plaque ait été fixée clandestinement sur un pied du module Apollo 12, lancé le 12 novembre 1969. Aucun document ne le prouve, mais si c'est vrai, ce minuscule carré de céramique serait la toute première œuvre terrestre installée hors de la Terre. Avec cette plaque, donc, quelque chose bascule. On ne cherche plus seulement à envoyer l'art dans l'espace, on commence à penser l'espace comme partie prenante de l'œuvre. Deux ans plus tard, en 1971, Apollo 15 transporte Fallen Astronaut, une petite sculpture de Paul Van Weedonk déposée sur la Lune en hommage aux astronautes disparus. Puis, dans les années 80, l'artiste Hilary Kurtz expédie 4 tableaux à bord de la navette Columbia pour une expérience scientifique, observer comment la peinture réagit au vide, aux radiations, à ce qui échappe au regard humain. Un musée sur la Lune, c'est peut-être une idée folle, mais l'histoire de l'art le prouve souvent. C'est en visant l'impossible, qu'on agrandit le réel.

Damien Hirst est né en Angleterre en 1965 à Bristol. Dans les années 90, il s'impose comme figure centrale des Young British Artists et remporte en 1995 le prix Turner. Très vite, Hirst développe un univers artistique où vie, mort, science et marché de l'art se croisent. Pendant ses études, il travaille dans une morgue. Cette expérience marque son œuvre. Alors, Hirst expose des animaux dans le formol, des vitrines médicales remplies de pilules, de mégots, d'objets du quotidien. Il veut, comme ça, rendre l'art aussi réel que le monde qu'il dissèque. Certaines pièces sont célèbres, le requin dans le formol.

molle, la vache coupée en deux ou encore le crâne incrusté de diamants vendu pour des sommes records. Hearst explore aussi la peinture avec ses spot paintings, des alignements de points colorés inspirés du monde pharmaceutique ou ses spin paintings créés par centrifugeuses. Il joue comme ça avec les formats, avec le marché, jusqu'à vendre ses œuvres directement aux enchères, bousculant comme ça le système des galeries. Il fascine, il choque, il interroge, utilisation d'animaux, provocation, destruction volontaire de ses propres œuvres pour questionner leur valeur. Damien Hearst construit une œuvre qui dérange volontairement, une réflexion sur ce que vaut l'art, ce que vaut la vie et surtout ce que vaut la mort. Au début des années 2000, l'Europe prépare une mission ambitieuse, envoyée sur Mars, un petit atterrisseur nommé Beagle 2, chargé de chercher des traces de vie. Le scientifique Colin Fillinger a alors eu une idée pas mal surprenante. Il propose à Damien Hearst d'intégrer ses célèbres spot paintings, ses pois colorés, sur l'appareil comme un outil d'étalonnage pour mesurer la lumière et les couleurs. Bien, comme ça, l'art devient un instrument scientifique. Beagle 2 décolle en 2003 à bord de Mars Express, mais le 25 décembre, au moment de l'atterrissage, plus de signal. Silence total. Pendant 10 ans, personne ne sait ce qu'il est devenu. Puis en 2015, une caméra en orbite autour de Mars identifie enfin l'atterrisseur. Il est là, posé au sol, mais incapable de se déployer. L'histoire retiendra malgré tout un fait pas mal inédit. Damien Hearst, ben, c'est le premier artiste à avoir une œuvre sur Mars.

2001, l'Odyssée de l'espace, c'est un film de science-fiction réalisé par Stanley Kubrick en 1968, coécrit avec Arthur C. Clarke. C'est l'histoire d'une exploration au sens le plus vaste du terme, une mission vers Jupiter, guidée par un mystérieux monolithe d'origine extraterrestre, des astronautes, un superordinateur paranoïaque et une question qui flotte en silence. Qu'y a-t-il là dehors et qu'est-ce que cela dit de nous? Le film, il bouleverse le cinéma. Peu de paroles, mais des images qui s'étirent, qui respirent. Kubrick ralentit le récit, il laisse le spectateur explorer chaque plan. La musique classique remplace l'action. L'espace n'est plus un décor d'aventure, mais un territoire à contempler, une traversée mentale autant que scientifique. Tout commence pourtant à la préhistoire. Hein? Un monolithe surgit, énigme pure. Il déclenche la première grande exploration humaine, l'outil, le geste qui transforme le monde. Des millions d'années plus tard, un autre monolithe est découvert sur la Lune. Celui-là envoie un signal vers Jupiter, c'est l'appel du lointain. L'humanité répond. Il y a une mission qui décolle, à bord HAL 9000, une intelligence artificielle capable de raisonner, capable de sentir. Et quand HAL se dérègle, le voyage bascule. Les astronautes doivent explorer un autre territoire, celui de la machine, de la confiance, du contrôle. L'astronaute Dave Bowman survit, désactive l'ordinateur, puis poursuit seul la mission vers Jupiter. Et là, au contact du monolithe, il traverse une expérience vertigineuse. Un tunnel de lumière, un passage vers une autre forme d'existence. Comme si l'exploration ultime n'était pas géographique, mais évolutive. Aujourd'hui, 2001 est vu comme un chef-d'œuvre majeur du 20e siècle. Steven Spielberg parle de son Big Bang, George Lucas d'un sommet du genre. Le film a ouvert un champ nouveau où la science-fiction peut explorer les grandes questions. L'origine, l'avenir, ce qui dépasse l'humain. Plus qu'une aventure spatiale, 2001 nous invite à franchir un seuil, à regarder l'inconnu, à se demander, mais où mène la prochaine étape?

Voilà, c'est ce qui conclut cette édition des Créatures de Prométhée, dont le sujet cette semaine s'était exploré. Si vous avez des idées de sujets, des réflexions que vous aimeriez voir traitées à l'émission, n'hésitez pas à nous écrire bulle conversationnelle sur Radio-Canada Audio ou créature au pluriel @radio-canada.ca. Sur ce, je vous remercie vraiment et sincèrement de votre attention et votre écoute. À lire les courriels qu'on reçoit, vous écoutez pour vrai et ça me touche beaucoup. À la réalisation, Mathilde Legault, qui est obligée de m'écouter toutes les fois qu'on fait l'émission. Et je m'appelle François Lemay. À la prochaine!

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1: Salutations à tous, j'espère que vous vous portez bien. C'est Julie Daou qui vous accueille à l'émission À chacun sa mue sur Ici Musique Classique, toujours avec un plaisir renouvelé. Je parlais dernièrement avec un de mes voisins qui vient de commencer l'apprentissage du piano, souhait qu'il a depuis toujours et qu'il vient d'actualiser à tout juste 48 ans. Puis là, on parle de quelqu'un qui n'a pas de notion de base, là, qui part vraiment de zéro. Et son enthousiasme, sa fascination m'ont vraiment contaminé. Il n'arrêtait pas de répéter « J'en reviens pas qu'avec cette note, on soit capable de créer tout ça ». Ça m'a tellement touchée parce que la musique est infinie, celle du passé, dont on ne peut pas faire le tour en une vie, là, et celle du futur qui n'existe pas encore et qui va elle aussi se déployer de mille et une façons. Et on dirait que mon admiration pour les compositeurs et compositrices a été comme décuplée tout d'un coup. Tant d'ingéniosité à créer de la beauté entre do et si. Merveilleux, beauté qu'on va se mettre dans les oreilles à l'instant avec Brahms, dont on écoute l'Intermezzo opus 119 numéro 1 par Marc-André Hamelin.

Le quintet à cordes numéro 84 G348 de Boccherini est interprété par l'ensemble L'Archibudelli. Julie Daou avec vous sur ICI, musique classique à l'émission À chacun s'amuse. On va se diriger vers la chaleur, la lumière pour écouter le choros numéro 1 de Villa-Lobos. Le choro, c'est un genre musical brésilien qui est né à Rio, qui est instrumental de manière générale et qui invite un peu à l'improvisation. Le compositeur disait qu'on y entendait l'âme du peuple brésilien. Et dans celui-ci, c'est comme une œuvre qui a plusieurs histoires en une seule. En fait, elle a été écrite pour rendre hommage à deux personnes. Le pianiste-compositeur Ernesto Nazareth, mais aussi à un célèbre joueur de choro, Satiro Bilar, qui était au tempérament, je dirais, à la fois énigmatique et séducteur. La légende raconte que dès qu'il entrait dans une pièce, il charmait instantanément tout le monde, mais qu'il avait l'habitude de garder sur lui son chapeau pour ne pas avoir à le réclamer à la maîtresse de maison au moment où il voulait filer en douce. Parfois, on le cherchait lors de soirées, mais il avait un peu disparu à la manière d'une étoile filante. C'est tout ce qu'on entend ici sous les doigts de Andrea Bisoli.

La Vega Fantaisie pour piano d'Albéniz est interprétée par Charles-Richard Hamelin. Julie Daou avec vous sur ICI, musique classique à l'émission À chacun s'amuse. On s'apprête à écouter le Quatuor à cordes numéro 2 de Borodine, œuvre qui me va systématiquement droit au cœur dès les premières notes. C'est drôle parce que souvent, j'oublie un peu les musiques. Quand je vois l'inscription sur ma feuille de route, je me demande « Ah oui, c'est quoi dans ça encore ?» Et là, mes haut-parleurs font résonner la pièce et puis c'est instantané. Ah, oh, oh oui, ça, c'est tellement beau. Et c'est pas étranger, je pense, au fait que le compositeur, à travers cette œuvre-là, a voulu, si on veut musicalement, écrire une lettre d'amour à sa femme, Ekaterina. Ça évoque leur première rencontre, qui a eu lieu 20 ans plus tôt. Et là, pour la petite histoire, faut savoir que lui jouait du violoncelle, partie qui le représente dans la pièce et qu'elle est incarnée par le violon. Et dans presque tous les mouvements, il y a ce dialogue, cette conversation amoureuse entre les deux. Dans le troisième mouvement, ben là, les deux deviennent vraiment les héros de l'histoire et se répondent en passion, en tendresse, en ferveur aussi. C'est d'un romantisme à faire fondre le plus froid des cœurs, magnifiquement rendu ici par le Quatuor Dragon.

De Borodine, on vient d'entendre le deuxième quatuor à cordes par le quatuor Dragon. Julie Daou avec vous sur ICI Musique Classique pour nous joindre. Rien de plus simple. À chacun s'amuse. @radio-canada.ca ou encore la bulle de conversation que vous retrouvez sur l'application Radio-Canada Audio. Est-ce que vous avez soif de chaleur présentement, d'envoûtement, de lumière? J'ai ce qu'il vous faut sous la poche. On dirait que je fais une pub. La violoncelliste Anne Gastinel est amoureuse de l'Espagne. Elle dit « J'aime ce pays, ses couleurs, ses parfums, sa chaleur, son énergie, son lyrisme, son âpreté, sa générosité, son dynamisme, sa pudeur, sa fierté, son enthousiasme. Sa musique est tout cela, mélange enivrant de ses paradoxes, intense reflet de son âme. Mes voyages me mènent souvent sur ses terres, bonheur sans cesse renouvelé. » Envie de les faire partager aujourd'hui sur ce disque à travers trois immenses compositeurs. C'est quand même un peu difficile de résister à cette invitation-là, vous trouvez pas? Ben, pourquoi y résister justement? L'aventure commence tout de suite en compagnie de Granados et de Tonadías en Estelo Antiguo, la Maja de Goya, avec donc Anne Gastinel qui nous sert de guide en compagnie de Pablo Marquez.

David Russell jouait Romanza tirée de Confession de Augustin Barrios Mangoré. C'est Julie Daou qui vous tient compagnie à l'émission À chacun s'amuse sur ICI Musique Classique. Et qu'on arrive dans un territoire que j'aime, celui de Fela Sewande que j'ai découvert il y a quelque temps, grâce au réalisateur de cette émission d'ailleurs, compositeur nigérien qui a étudié à Londres, dont on va entendre la suite africaine. Et c'est vraiment un carrefour entre ses origines et les notions qu'il a apprises en Europe, en termes d'écriture, là, je parle. C'est un homme qui a beaucoup, beaucoup fait pour le rayonnement de la musique du monde, parce qu'il faut se rappeler qu'en 1945, il n'y avait pas, chez notre disquaire préféré, un rayon dédié à la musique du monde. Elle existait très, très peu, et sur les scènes, et sur les albums qui étaient diffusés. Et lui s'est beaucoup battu pour que cette musique-là obtienne une visibilité comparable à n'importe quelle musique du vieux continent. Cette mélodie-là raconte une histoire parce qu'il part de musique traditionnelle, par exemple du Ghana, et ça nous plonge tout de suite ailleurs. Il sait nous transporter dans des paysages qui nous sont peut-être moins familiers, mais dans lesquels il nous emmène tout en douceur. C'est une dose de joie qui nous insuffle ici, en compagnie de l'orchestre de Radio-Canada à Vancouver.

La suite africaine de Fela Sewande est interprétée par l'orchestre CBC de Vancouver, direction de Mario Bernardi. Non, mais ça met le sourire aux lèvres, ça, non? Heureuse façon de se dire au revoir aujourd'hui. À chacun s'amuse est une émission bricolée avec beaucoup d'imagination par Pierre-Olivier Allary à la réalisation et Mathilde Legault aux choix musicaux. J'espère vous retrouver très bientôt, peut-être même demain matin, pour une autre belle promenade tout en musique. C'est Julie Daou qui vous accompagnait. Je vous dis à une prochaine, je le souhaite, et puis surtout, prenez bien soin de vous.

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Bonjour à vous, chers amis mélomanes. J'espère que vous allez bien. Je m'appelle François Lemay. Vous êtes sur Ici Musique. On se tourne maintenant vers Mozart et ses variations. Belle façon pour Mozart, d'ailleurs, d'utiliser les mélodies et les chansons à la mode de son époque pour rejoindre et plaire à son public. Voici les variations sur l'air Mio caro Adone, d'après un air d'Antonio Salieri. Au piano, une merveilleuse mozartienne, Madame Ingrid Ebler. Bienvenue quand le jour se lève.

Nadia Labrie et ses complices dans l'interprétation du quatuor pour flûte et cordes Köchel 298 de Mozart. Je m'appelle François Lemay, je vous annonce qu'on s'en va aux informations et qu'on va se retrouver dans quelques secondes sur Ici Musique.

0: Bonjour, ici Greta Juris. Québec et Terre-Neuve et Labrador ont finalement conclu une entente dans le dossier du chantier hydroélectrique de Churchill Falls. Selon nos sources, une annonce officielle aurait lieu au début de la semaine prochaine. Les deux provinces avaient signé un premier accord en 2024, mais le pacte avait été remis en question plus tard par le nouveau gouvernement progressiste conservateur de Tony Wakeham. Selon le premier ministre terre-neuvien, les négociations avec Québec à ce chapitre ont permis toutefois de réaliser beaucoup de progrès au cours des derniers jours. Le Canada et les États-Unis semblent toujours loin d'une entente à une semaine de la date fixée par l'administration Trump pour l'entrée en vigueur de nouveaux droits de douane. Selon des informations de CBC, Ottawa est insatisfait de la dernière offre américaine qui proposait une baisse des tarifs, mais à un niveau jugé insuffisant par les négociateurs canadiens. Pour sa part, le Québec a déjà indiqué au gouvernement fédéral qu'il s'opposerait à toute modification au système de gestion de l'offre. Le premier ministre de la Colombie-Britannique promet un soutien durable aux communautés touchées par les feux de forêt qui continuent de menacer certaines communautés. Il compte aussi lancer un examen des interventions d'urgence. David Eby s'est rendu hier dans la vallée de l'Okanagan pour y rencontrer entre autres les personnes qui ont dû être évacuées en raison de l'important brasier de Bald Range. Et en terminant, en Europe, de nombreuses personnes ont eu la chance d'observer une éclipse solaire totale hier. Le nord de l'Espagne a été plongé dans l'obscurité pendant quelques secondes. Au Canada, c'est plutôt une éclipse partielle qui a pu être observée. Et voilà, c'était les informations de Radio-Canada. Excellente journée.
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3: Il est 5h32, 6h32 dans les Maritimes. Bonjour, bonjour, je m'appelle François Lemay et sur Ici Musique, c'est quand le jour se lève.

Un sonnet d'amour nous amène à Londres à la fin du 19e siècle avec Samuel Coleridge Taylor, compositeur anglo-africain, chef d'orchestre, activiste politique anglais, excellent violoniste et compositeur. Alors voici la Fantasie Stücke, pourquoi tu accordes, de Samuel Coleridge Taylor, interprété par le Quatuor Takacs.

du compositeur canadien Howard Shore, le créateur de la fameuse musique du film Le Seigneur des Anneaux. Et tout ça nous mène à 6 heures. 7 heures dans les Maritimes, je m'appelle François Lemay, c'est quand le jour se lève. Et là-dessus, on se met au diapason de ce qui va suivre. À Georges Frédéric Handel, bon vivant, qui aimait la bonne chair, le bon vin et les bonnes choses de toutes sortes, compositeur d'origine allemande, mais qui a été complètement adopté par les royaux d'Angleterre et leurs sujets, Handel était dur et intransigeant en musique et en affaires parce qu'il exigeait la perfection, mais chaque année, Handel donnait tous les profits d'un grand concert pour l'orphelinat de Londres, et à son décès, toute sa fortune est allée à des œuvres de charité. Alors, l'exigeant et dur Handel, oui, mais avec un cœur tendre et humain.

Murray Perahia qui interprétait la suite HWV 427 de George Frédéric Handel. D'ailleurs, si vous voulez connaître tous les détails de notre programmation musicale, ça se passe sur Radio-Canada Audio.

que c'est beau, que c'est irrésistible comme un moment musical. Le trio Deutsch 929 de Schubert, c'était le trio Griffon. Petite pause pour les informations, je m'appelle François Lemay. Ça me fait toujours vraiment plaisir d'avoir de vos nouvelles. Quand le jour, @radio-canada.ca.

Bonjour, ici Greta Joris. La première ministre du Québec, Christine Fréchette, va réunir ce matin plusieurs acteurs économiques pour évaluer les conséquences des possibles nouveaux tarifs américains de 50% qui pourraient entrer en vigueur mercredi prochain.

0: Le Québec a déjà indiqué qu'il s'opposerait à toute modification au système de gestion de l'offre. Pendant ce temps, les négociations entre le Canada et les États-Unis semblent toujours loin d'une résolution. Selon des informations de CBC, Ottawa est insatisfait de la dernière offre américaine qui propose une baisse des tarifs, mais à un niveau jugé insuffisant par les négociateurs canadiens. Une entente sera bientôt officialisée entre Québec et Terre-Neuve et Labrador dans le dossier du chantier hydroélectrique de Churchill Falls, selon ce qu'a appris Radio-Canada. Une entente de principe avait été conclue en 2024, mais elle avait été critiquée par le nouveau gouvernement de Tony Wakeham. Le premier ministre terre-neuvien a toutefois indiqué avoir pu réaliser beaucoup de progrès à ce chapitre au cours des derniers jours. Plus de 3000 postes d'enseignants sont à pourvoir au Québec à moins de 2 semaines de la rentrée scolaire. Ce nombre, qui représente un peu moins de 4% de l'ensemble des besoins dans les écoles primaires et secondaires de la province, est en baisse par rapport à la même période l'an dernier et en 2024. Et en terminant, le premier ministre de la Colombie-Britannique promet une aide durable aux communautés touchées par les feux de forêt. David Eby veut aussi examiner les interventions d'urgence et estime qu'il y a des leçons à tirer sur la rapidité du feu de Bald Range qui continue de menacer des communautés dans la vallée de l'Okanagan. Et voilà, c'était les informations de Radio-Canada. Bonne journée.
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3: Il est 6h32, 7h32 dans les Maritimes. Je m'appelle François Lemay et sur ICI Musique, c'est quand le jour se lève.

Johann Nepomuk Hummel, contemporain de Beethoven, était, tout comme Mozart et bien des gens, amoureux de la clarinette. Il a composé un quatuor avec clarinette qui a été redécouvert seulement à la fin du 20e siècle.

C'était le quatuor pour clarinette et cordes WOO5 de Johann Nepomuk Hummel, interprété par Charles Neidisch et Larky Boudeli. Voici maintenant quelques mouvements de la suite de la tragédie lyrique d'Ardanus de Jean-Philippe Rameau.

Le Tafel Music, qui interprétait quelques mouvements de la suite de la tragédie lyrique d'Ardanus, c'est de Jean-Philippe Rameau. Dans quelques instants, la seule et unique et irremplaçable, même pas contre deux d'une marque concurrente, Geneviève Venn sera là pour vous faire déjeuner en paix. On est chanceux. Moi, je m'appelle François Lemay. Quand le jour se lève, se poursuit sur Récits Musique Classique. Je vous y attends déjà. Ça va être bon.

On poursuit avec Dvorak, pour qui Brahms a été un mentor, une influence indéniable. On va entendre un extrait de la 7e symphonie de Dvorak, donc interprété par le légendaire George Sell à la direction de l'orchestre de Cleveland.

George Sell, qui dirigeait l'orchestre de Cleveland dans un mouvement de la 7e symphonie d'Antonin Dvorak. Là, on va aller vers la musique de chambre de Johannes Brahms, qui avait, lui, l'habitude de faire une tonne d'essais avant de vraiment figer une œuvre sur papier à musique. Les sonates de son opus 120 en sont d'ailleurs une très belle preuve. Elles peuvent se jouer autant au violoncelle qu'à la clarinette. Alors pourquoi? Pourquoi diable se priver d'un instrument quand on peut en avoir deux? Voici un extrait de la sonate opus 120 dans la version pour clarinette et piano, interprétée par Martin Fröst et Roland Pontinen.

Martin Freus et Roland Pontinenne dans un extrait de la sonate opus 120 de Johannes Brahms. Moi, je sais pas ce que vous dites de ça, mais moi, j'appelle ça du bonbon pour les oreilles. Et on poursuit avec un compositeur qui avait à cœur la guitare et les guitaristes, Joaquin Rodrigo. Et pourquoi pas, on se gâte, on s'offre ce matin le summum des concertos pour guitare, le célèbre Concierto d'Aranjuez, écrit en 1939 à Paris, tout juste avant la guerre. Le voici s'interpréter par Miloš Karadžić et l'Orchestre symphonique de Londres, dirigé par Yannick Nézet-Séguin.

0: Je vous avais dit qu'on se gâterait. Le concerto d'Aranjuez de Joaquin Rodrigo, c'était Miloš Karadalić, l'Orchestre symphonique de Londres, qui était, lui, dirigé par Yannick Nézet-Séguin. Sur ici, Musique classique, c'est François Lemay qui vous parle.
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l'ensemble Epoca Barocca qui interprétait un quatuor de Georges-Philippe Telemann. Dans quelques instants, elle arrive au pas de course, ses feuilles à la main et sa musique dans les oreilles. Pour À chacun s'amuse, Julie Daou sera avec vous dans quelques secondes. Je m'appelle François Lemay, merci d'en être. On refait ça demain, quand le jour se lève.

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1: Salutations à tous, j'espère que vous vous portez bien. C'est Julie Daou qui vous accueille à l'émission À chacun sa muse sur Ici Musique Classique, toujours avec un plaisir renouvelé. Je parlais dernièrement avec un de mes voisins qui vient de commencer l'apprentissage du piano, souhait qu'il a depuis toujours et qu'il vient d'actualiser à tout juste 48 ans. Puis là, on parle de quelqu'un qui a pas de notion de base, là, qui part vraiment de zéro. Et son enthousiasme, sa fascination m'ont vraiment contaminé. Il arrêtait pas de répéter, j'en reviens pas qu'avec cette note, on soit capable de créer tout ça. Ça m'a tellement touchée parce que la musique est infinie, celle du passé, dont on peut pas faire le tour en une vie, là, et celle du futur qui n'existe pas encore et qui va elle aussi se déployer de mille et une façons. Et on dirait que mon admiration pour les compositeurs et compositrices a été comme décuplée tout d'un coup.

tant d'ingéniosité à créer de la beauté entre do et si. Merveilleux, beauté qu'on va se mettre dans les oreilles à l'instant avec Brahms, dont on écoute l'intermezzo opus 119 numéro 1 par Marc-André Hamelin.

Le quintet à cordes numéro 84 G348 de Boccherini est interprété par l'ensemble L'Archibudelli. Julie Daou avec vous sur ICI, musique classique à l'émission À chacun s'amuse. On va se diriger vers la chaleur, la lumière pour écouter le choros numéro 1 de Villa-Lobos. Le coro, c'est un genre musical brésilien qui est né à Rio, qui est instrumental de manière générale et qui invite un peu à l'improvisation. Le compositeur disait qu'on y entendait l'âme du peuple brésilien. Et dans celui-ci, c'est comme une œuvre qui a plusieurs histoires en une seule. En fait, elle a été écrite pour rendre hommage à deux personnes. Le pianiste-compositeur Ernesto Nazareth, mais aussi à un célèbre joueur de coro, Satiro Bilar, qui était au tempérament, je dirais, à la fois énigmatique et séducteur. La légende raconte que dès qu'il entrait dans une pièce, il charmait instantanément tout le monde, mais qu'il avait l'habitude de garder sur lui son chapeau pour ne pas avoir à le réclamer à la maîtresse de maison au moment où il voulait filer en douce. Parfois, on le cherchait lors de soirées, mais il avait un peu disparu à la manière d'une étoile filante. C'est tout ça qu'on entend ici sous les doigts de Andrea Bisoli.

La Vega Fantaisie pour piano d'Albéniz est interprétée par Charles-Richard Hamelin. Julie Daou avec vous sur ICI Musique classique à l'émission À chacun s'amuse. On s'apprête à écouter le Quatuor à cordes numéro 2 de Borodine, œuvre qui me va systématiquement droit au cœur dès les premières notes. Puis c'est drôle parce que souvent, j'oublie un peu les musiques. Quand je vois l'inscription sur ma feuille de route, je me demande « Ah oui, c'est quoi dans ça encore ?» Et là, mes haut-parleurs font résonner la pièce et puis c'est instantané. Ah, oh, oh oui, ça, c'est tellement beau. Et c'est pas étranger, je pense, au fait que le compositeur, à travers cette œuvre-là, a voulu, si on veut musicalement, écrire une lettre d'amour à sa femme, Ekaterina. Ça évoque leur première rencontre, qui a eu lieu 20 ans plus tôt. Et là, pour la petite histoire, il faut savoir que lui jouait du violoncelle, partie qui le représente dans la pièce et qu'elle est incarnée par le violon. Et dans presque tous les mouvements, il y a ce dialogue, cette conversation amoureuse entre les deux. Dans le troisième mouvement, ben là, les deux deviennent vraiment les héros de l'histoire et se répondent en passion, en tendresse, en ferveur aussi. C'est d'un romantisme à faire fondre le plus froid des cœurs, magnifiquement rendu ici par le Quatuor Dragon.

De Borodine, on vient d'entendre le deuxième quatuor à cordes par le quatuor Dragon. Julie Daou avec vous sur ICI Musique Classique. Pour nous joindre, rien de plus simple, à chacun s'amuse, @radio-canada.ca ou encore la bulle de conversation que vous retrouvez sur l'application Radio-Canada Audio. Est-ce que vous avez soif de chaleur présentement, d'envoûtement, de lumière? J'ai ce qu'il vous faut sous la poche. On dirait que je fais une pub. La violoncelliste Anne

immense compositeur. C'est quand même un peu difficile de résister à cette invitation-là, vous ne trouvez pas? Ben, pourquoi y résister, justement? L'aventure commence tout de suite en compagnie de Granados et de Tonadías en Estelo Antiguo, la Maja de Goya, avec donc Anne Gastinel, qui nous sert de guide en compagnie de Pablo Marquez.

David Russell jouait Romanza tirée de Confession de Augustin Barrios Mangoré. C'est Julie Daou qui vous tient compagnie à l'émission À chacun s'amuse sur ICI Musique Classique. Et qu'on arrive dans un territoire que j'aime, celui de Fela Sewande, que j'ai découvert il y a quelque temps, grâce au réalisateur de cette émission d'ailleurs, compositeur nigérien qui a étudié à Londres, dont on va entendre la suite africaine. Et c'est vraiment un carrefour entre ses origines et les notions qu'il a apprises en Europe, en termes d'écriture, là, je parle. C'est un homme qui a beaucoup, beaucoup fait pour le rayonnement de la musique du monde, parce qu'il faut se rappeler qu'en 1945, il n'y avait pas, chez notre disquaire préféré, un rayon dédié à la musique du monde. Elle existait très, très peu, et sur les scènes, et sur les albums qui étaient diffusés. Et lui s'est beaucoup battu pour que cette musique-là obtienne une visibilité comparable à n'importe quelle musique du vieux continent. Cette mélodie-là raconte une histoire parce qu'il part de musique traditionnelle, par exemple du Ghana, et ça nous plonge tout de suite ailleurs. Il sait nous transporter dans des paysages qui nous sont peut-être moins familiers, mais dans lesquels il nous emmène tout en douceur. C'est une dose de joie qui nous insuffle ici, en compagnie de l'orchestre de Radio-Canada à Vancouver.

La suite africaine de Fela Sewande était interprétée par l'orchestre CBC de Vancouver, direction de Mario Bernardi. Non, mais ça met le sourire aux lèvres, ça, non? Heureuse façon de se dire au revoir aujourd'hui. À chacun s'amuse est une émission bricolée avec beaucoup d'imagination par Pierre-Olivier Allary à la réalisation et Mathilde Legault aux choix musicaux. J'espère vous retrouver très bientôt, peut-être même demain matin, pour une autre belle promenade tout en musique. C'est Julie Daou qui vous accompagnait. Je vous dis à une prochaine, je le souhaite, et puis surtout, prenez bien soin de vous.

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Clair de lune de Claude Debussy, extrait de sa suite bergamasque pour piano. On écoutait la suave orchestration du compositeur et chef d'orchestre français André Caplet. L'Orchestre symphonique de Québec était sous la direction de Yoav Talmi. Frédéric Trudel au microphone, bonjour à toutes et à tous, merci d'être là, bienvenue à la table d'harmonie. Une émission en deux temps aujourd'hui, en deux destinations devrais-je dire. Des musiques germaniques sont au menu, on va entendre en deuxième heure des œuvres de Mozart et de Beethoven. Mais d'abord, vous aviez un bon indice avec ce clair de lune, c'est la douce France qui nous attend. On poursuit avec Debussy, la pianiste Angela Hewitt nous interprète ces deux charmantes arabesques composées à la fin des années 1880 par un Debussy de 25 ans. Ce sont ses toutes premières œuvres pour piano seul à avoir été publiées.

La belle musique du compositeur français, natif de Bretagne, Guy Ropartz. C'était Prélude, Marine et chansons pour flûte, violon, violoncelle et harpe, composé en 1928. On écoutait les membres du Montreal Chamber Players, le flûtiste Timothy Hutchins, le violoniste Jonathan Crowe, le violoncelliste Brian Manker et la harpiste Jennifer Swartz. Enregistrement qui nous reporte à septembre 2004. Il a été enregistré à l'église Saint-Augustin de Mirabel. On se tourne maintenant vers Camille Saint-Saëns, un fleuron de sa musique concertante, son concerto pour violon et orchestre numéro 3 en si mineur. Œuvre virtuose, vibrante, pleine de noblesse, Saint-Saëns l'a écrite en 1880 à l'intention du grand violoniste Pablo de Sarasate, l'un des interprètes qui a le plus contribué à la renommée de Saint-Saëns. Il est le créateur de ses plus belles pages pour violon et orchestre. C'est la virtuosité elle-même que je prétendrai défendre, disait Saint-Saëns. Elle est la source du pittoresque en musique. Elle donne à l'artiste des ailes à l'aide desquelles il échappe au terre-à-terre et à la platitude. La difficulté vaincue est elle-même une beauté.

Concerto pour violon et orchestre numéro 3 de Camille Saint-Saëns sous les doigts du violoniste Renaud Capuçon. L'orchestre philharmonique de Radio France était sous la baguette de Lionel Bringuier. Très bel enregistrement. Il a été réalisé au Théâtre du Châtelet à Paris en janvier 2013. Un disque de la maison Erato. On quitte la France pour la Vienne de Mozart. Je vous propose d'écouter le troisième de ces 6 quatuors à cordes dédiés à son grand ami Joseph Haydn. Ce quatuor qu'on a surnommé la chasse en raison du thème initial de son premier mouvement qui rappelle, avec un peu d'imagination quand même, les sonneries de cordes de chasse. Musique absolument rayonnante, d'une grande expressivité, d'un grand raffinement. C'est le Mozart de la maturité qu'on entend ici. Il a achevé ce quatuor le 9 novembre 1784, à 28 ans. Vous allez me dire peut-être que c'est bien jeune pour être considéré mature. Mais quand on s'appelle Mozart et qu'on a commencé à composer dès l'âge de 8 ans, eh bien, rendu à 28 ans, on a déjà quelques 20 ans d'expérience. On écoute les merveilleux instrumentistes du quatuor autrichien Haydn.

Mozart, Quatuor à cordes, Köchel 458, surnommé La Chasse, dans la merveilleuse interprétation des membres du Quatuor Hagen, l'altiste Veronica Hagen, ses frères, le premier violon Lucas et le violoncelliste Clemens Hagen, ainsi que le deuxième violon Rainer Schmidt, prestation enregistrée à Brême, en Allemagne, en décembre 2014. C'est avec le pianiste Jean Efflam Bavouzet qu'on va se rendre au bout de notre petit chemin. Il nous interprète la quatrième sonate pour piano, opus 7 de Ludwig van Beethoven. Composée en 1796, à l'aube de ses 26 ans, il s'agit, avec sa 29e, la Hammerklavier, de l'une de ses plus longues sonates. Elle dure une bonne demi-heure. C'est avec cette œuvre également que Beethoven inaugure ce style pianistique quasi symphonique qui va devenir sa signature. Ses timbres riches, son registre étendu aussi ne sont pas sans évoquer la musique orchestrale.

sonate pour piano numéro 4, opus 7 de Beethoven. Jean Ephraim Bavouzet était au piano, extrait de son intégrale des 32 sonates de Beethoven, achevée en 2016, une production du label Chandos. C'était la table d'harmonie, déjà le moment des au revoir. On se retrouve dès demain sur Ici Musique Classique. Frédéric Trudel ici, à toutes et à tous, excellente fin de journée et merci d'avoir été à l'écoute.

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1: Bonsoir, ici Marie-Christine Trottier, au micro d'Ici Musique et Ici Musique Classique. Je suis très heureuse de vous accueillir. On prend une bonne respiration. L'émission démarre sur les chapeaux de roue.

De David Popper, on ouvre avec la danse des elfes, un mouvement perpétuel rapide, vraiment très rapide, qui demande une excellente technique, une pièce de salon charmante mais redoutable pour le violoncelliste Jean-Guillaume Queyras, accompagné ici par Alexandre Tarot. Cette pièce figure sur l'album de 2019 Jean-Guillaume Queyras et Alexandre Tarot, complices, de même que sur la nouvelle compilation Tarot et Queyras, 30 ans de duo. Bravo à ces deux bons musiciens. Et quant à l'expression sur les chapeaux de roue, elle provient du sport automobile au début du 20e siècle, c'est ça? Quand un bolide atteignait une vitesse élevée, les enjoliveurs, les fameux chapeaux de roue, frottaient la route, d'où l'expression. On garde avec nous cette as de la conduite du violoncelle, Jean-Guillaume Queyras. Il joue avec Abéa Zimmermann, qui remplace la clarinette avec son alto, et le pianiste Javier Perianesh. Le trio interprète les troisième et quatrième mouvements du trio en la mineur de Brahms, une musique qui offre une douce mélancolie et, par moments, une énergie.

tout un album à cette figure musicale incontournable de son époque. Le pianiste Antoine Laporte joue quelques pièces de Gabriel Pierné, un menuet, une valse, suivi d'un nocturne.

Extrait de son album Feuillet d'album. Le pianiste Antoine Laporte jouait trois pièces de Gabriel Pierné. On va traverser la Manche. On se reporte à la fin du XVIIe siècle alors que la Société musicale de Londres organisait chaque année un grand concert pour souligner la fête de Sainte-Cécile. Mais pas la Sainte-Cécile, martyre chrétienne, non. On célébrait plutôt la Sainte patronne des musiciens. Des laïcs tenaient à fêter la musique elle-même afin de propager l'avancement de cette divine science. De grands compositeurs de l'époque ont ainsi créé des œuvres en hommage à Sainte-Cécile. On pense tout de suite à Purcell, dont l'ode Hail Bright Cecilia a été créée en 1692, le 22 novembre. C'est l'une des dernières grandes œuvres du compositeur anglais qui s'est éteint 3 ans plus tard, un 22 novembre, le jour même de la Sainte-Cécile. Les odes de Purcell étaient énormément appréciées en raison de la qualité de l'écriture. À la manière de Jean-Sébastien Bach, elles sont de véritables cantates pour chœur, solistes et orchestre à cordes, renforcées par les trompettes, les flûtes à bec et les hautbois. L'ensemble, le poème harmonique et les solistes, dirigés par Vincent Dumestre, ont enregistré Hail Bright Cecilia d'Henry Purcell. En voici quelques extraits.

Hail Bright Cecilia d'Henry Purcell. Oh, elle doit être contente, Sainte Cécile, là où elle repose. Quelle belle version que celle de l'ensemble, le poème harmonique, dirigé par Vincent Dumestre. En 2024, la flûtiste néerlandaise Lucie Horsch rendait hommage à son compatriote, le flûtiste et chef d'orchestre Frans Bruggen, qui nous quittait 10 années auparavant. Vous devriez voir l'impressionnante collection de flûtes à bec sur la pochette de son album Le projet Frans Bruggen. Lucie Horsch fait entendre 15 flûtes anciennes de sa collection personnelle, des flûtes qui datent de la fin du 17e et du début du 18e. Elle doit s'adapter à chacune, elles sont très différentes les unes des autres. Très délicates aussi, plusieurs de ces flûtes anciennes ne peuvent être jouées pendant plus de 3 minutes à la fois. Nous l'entendrons, Lucie Horsch, dans 3 extraits du 4e concert de François Couperin. Elle utilise 2 flûtes à bec anglaises. L'une est en bois de buis, une essence qui donne un son plus délicat que les bois francs, et l'autre, flûte, est en érable.

Les flûtes si anciennes et si délicates de Lucie Horch jouaient Couperin. Et bien maintenant, on s'en va rejoindre le pianiste Jan Lichetsky. Vous savez, il avait 15 ans seulement lorsqu'il a été choisi Révélation Radio-Canada. C'était en 2010, faites le calcul. Alain Brunet du site Panem 360 a récemment questionné le pianiste sur sa perception du chemin parcouru depuis ses tout débuts. Avec beaucoup de maturité, Jan lui raconte qu'il a oublié les enjeux de toute cette pression que l'on met sur les enfants surdoués. Il a depuis rencontré de grands musiciens, il a beaucoup appris d'eux. Il a gardé les yeux bien ouverts, ça lui a permis de créer quelque chose de neuf en restant lui-même. C'est comme ça qu'il voit sa propre évolution. Jan Lichetsky vient tout juste de lancer un album consacré aux concertos numéro 9 et 22 de Mozart. Pouvoir se plonger dans le génie musical de Mozart est un véritable privilège, dit-il. Sa musique pure, élégante et profonde est stimulante intellectuellement et elle procure d'immenses satisfactions. Si j'avais choisi Mozart pour mon premier enregistrement chez Deutsche Grammophon en 2012, c'était pour ça, pour partager l'immense joie que procure sa musique. Plus d'une décennie et 10 enregistrements plus tard, il est ravi de revenir à la musique de Mozart en ayant le sentiment de renouer avec le début de son parcours. On écoute cette nouveauté. Accompagné par l'Orchestre symphonique de Bamberg, dirigé par Manfred Honeck, Jan Lichetsky joue le concerto pour piano numéro 22 de Mozart.

Ah, comme ça rappelle le film Amadeus, ce troisième mouvement. Et celui qui jouait avec une touche si juste, si parfaite, accompagné par l'Orchestre symphonique de Bamberg, dirigé par Manfred Honeck, Jan Liechtenstein. Il interprétait le concerto pour piano numéro 22 de Mozart. Vous êtes à l'écoute de toute une musique sur Ici Musique, au microphone Marie-Christine Trottier. On va maintenant aller retrouver Bach et le violoniste Renaud Capuçon. Cet enregistrement des sonates et partitas qu'on va écouter maintenant a été pour lui un moment extrêmement fort, dit-il. Il était seul face à Bach et, comme il est croyant, face à Dieu. Pour l'enregistrement, il fallait trouver l'endroit idéal. Ni une salle de concert, ni une salle de répétition. Plutôt un endroit où il se sente bien, qui se sente chez lui en toute sérénité et qui sonne bien. Ben, il a trouvé un studio à Berlin où il était seul avec le preneur de son. Et à propos des sonates et partitas pour violon seul, Renaud Capuçon dit que c'est la musique la plus pure au monde. Bach lui donne l'impression d'être un kiné, un chiro de l'âme. Il vous remet en place spirituellement. On a tous besoin de ça. Vivement la musique.

Seul avec son preneur de son dans un magnifique studio à Berlin, nous entendions le violoniste Renaud Capuçon qui jouait la sonate pour violon numéro 1 BWV 1001 de Jean-Sébastien Bach. On prête l'oreille à Cor Leoni, ce cœur d'homme basé à Vancouver. Sur l'album This Air, This Earth, on découvre The Things We Leave Behind, les choses qu'on laisse derrière de la composition.

Compositrice et autrice australo-américaine Melissa Dunphy. Des instantanés de la vie des gens à travers les objets qu'ils laissent derrière eux après leur décès. The Things We Leave Behind est en 6 mouvements. Corleone est dirigé par le chef de chœur américain Eric Light. On en écoute quelques-uns de ces 6 mouvements.

la poupée, les choses qu'il a laissées derrière, l'engagement et enfin le meilleur papa du monde. Corleone, le cœur de lion, chantait 4 extraits de The Things We Leave Behind, les choses qu'on laisse derrière de Melissa Dunphy. En plus de la musique, elle a aussi écrit les paroles. Oui, c'est vrai, on en laisse plein de choses lorsqu'on quitte ce monde. Les vivants font des découvertes insoupçonnées. Eh bien, c'est l'heure de se quitter. Stanley s'en vient dans un moment sur Ici Musique pour vous présenter ses choix de musique en jazz. Vous, bien, si ça vous tente, vous pouvez m'écrire, m'envoyer des commentaires. Il y en a qui le font pendant l'émission. D'autres attendent plutôt après ou le lendemain, mais ça me fait toujours plaisir. Et même Guylaine et moi, on prend plaisir à vous lire et à vous répondre aussi. Alors, vous allez sur la page de l'émission, la petite bulle de conversation. Sinon, toute une musique en un seul mot, @radiocanada.ca. Alors, c'est très simple comme tout. Je remercie l'équipe de Toute une musique, Pierre Lévesque à la console, Pierre-Olivier Allary à la recherche et la réalisatrice Guylaine Picard au choix des musiques. Je m'appelle toujours Marie-Christine Trottier. Bonne nuit, adieu les soucis, à demain.

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Voi che sapete che cosa è amor, vous qui savez ce qu'est l'amour, fameux air de Cherubino tiré des Noces de Figaro de Mozart. On écoutait la voix ensoleillée de la mezzo-soprano tchèque Magdalena Kožená. Les musiciens de la Prague Philharmonia étaient sous la direction de Michel Zvirchevski, extrait de l'album Les Belle Immagini, les belles images de Magdalena Kožená. Il a été enregistré à la salle Dvorak du Rudolfinum de Prague en septembre 2001. C'est l'heure de votre table d'harmonie quotidienne. Bonjour et bienvenue à tous. Frédéric Trudel au micro avec vous pour les deux prochaines heures. Des musiques de Dvorak, de Beethoven et de Mozart sont à notre menu aujourd'hui. Je vous propose de nous abandonner quelques minutes encore à la voix de Magdalena Kožená. Elle nous chante ici le bel air de Sesto tiré de l'opéra La Clemenza di Tito, La Clémence de Titus de Mozart. Te, per questo istante solo, te ricorda il primo amor. De grâce, rappelle-toi un seul instant ta tendresse passée. Michel Zvirchevski dirige la Prague Philharmonia.

Mozart, sonate pour piano numéro 11, Köchel 331, l'une de ses plus connues, bien sûr, en raison de son dernier mouvement, ce célèbre rondo à la turque. Mitsuko Uchida était au piano, enregistrement qui a été fait au Henry Wood Hall à Londres en octobre 1983, une production de la maison Philips. On s'invite chez Beethoven maintenant. On se plonge dans son quatuor à cordes numéro 9 en ut majeur, le dernier des trois quatuors de l'opus 59 dédié à l'ambassadeur de Russie à Vienne, le comte Razumovsky, l'un des mécènes de Beethoven. Cet opus 59 qui tranche vraiment dans la production de Beethoven, le discours civilisé, plus poli, plus classique, je dirais, des quatuors précédents, cède peu à peu sa place ici au Beethoven de la rupture, de l'expérimentation, des contours plus abrupts, fragmentés, presque violents par moments, ce que plusieurs critiques et détracteurs de l'époque vont juger d'ailleurs comme étant, et je les cite, une musique de cinglé. « Elle n'est pas pour vous », aurait rétorqué Beethoven, « mais pour les temps à venir ».

Quatuor à cordes numéro 9, opus 59, numéro 3 de Beethoven, interprété par les musiciens du Quatuor Artemis, extrait de leur superbe intégrale des Quatuors de Beethoven, enregistrée de 2000 à 2011, et est parue à l'époque sous étiquette Virgin Classics. Musique à présent du compositeur tchèque Anton

Antonin Dvorak, une œuvre écrite à des milliers de kilomètres de sa Bohême natale, aux États-Unis plus précisément, durant la dernière année de son séjour de 3 ans en Amérique. Il avait été invité à prendre les rênes du Conservatoire de musique de New York de 1892 à 1895. Je parle de son célébrissime concerto pour violoncelle en si mineur, opus 104. Œuvre empreinte du mal du pays et de la nostalgie que Dvorak commençait à éprouver au terme de ses 3 années d'éloignement, en témoignent ses accents slaves, elle est aussi imprégnée du deuil de son grand amour de jeunesse, sa belle-sœur, la comédienne Josefina Kunitsova, décédée au printemps 1895. Dvorak cite dans le mouvement lent de son concerto, ainsi que dans son mouvement final, une de ses mélodies pour voix et piano que sa belle-sœur appréciait tout particulièrement, « Lasst mich allein »,« Laissez-moi seul ». On l'écoute, ce concerto pour violoncelle. Il est magnifiquement interprété ici par le violoncelliste austro-iranien Kian Soltani et les musiciens de la Staatskapelle de Berlin sous la direction de Daniel Barenboim.

Dvorak, concerto pour violoncelle en si mineur, opus 104. Kian Soltani était au violoncelle. La Staatskapelle de Berlin était sous la direction de Daniel Barenboim. Enregistrement réalisé en concert à la Philharmonie de Berlin en octobre 2018. Eh bien, on garde Kian Soltani avec nous le temps d'un petit rappel. On le retrouve ici en compagnie des violoncellistes de la Staatskapelle de Berlin. Il nous interprète ce superbe arrangement du célèbre mouvement lent de la Symphonie du Nouveau Monde de Dvorak, un arrangement signé Stefan Kuntz.

Un bonheur, cet arrangement pour violoncelle du fameux Largo de la Symphonie du Nouveau Monde d'Antonín Dvořák, qui, Hans Sultan, y était aux côtés des violoncellistes de la Staatskapelle de Berlin. C'était la table d'harmonie, déjà le moment de nous quitter. J'espère que l'émission d'aujourd'hui vous a plu. Frédéric Trudel ici, on se retrouve demain pour un autre voyage. D'ici là, très belle fin de journée à toutes et à tous. Merci d'avoir été là.

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1: Vous êtes sur Ici Musique ou bien Ici Musique Classique. Je vous souhaite la bienvenue à Toute une musique. Je m'appelle Marie-Christine Trottier. On va essayer de s'imaginer à la cour, non pas à la cour de justice, mais la cour du roi, au tournant du 16e siècle. Le roi d'Angleterre, Henri VIII, nous présente sa propre composition.

Passe-temps en bonne compagnie, une célèbre chanson de la Renaissance, écrite, oui, par le roi Henri VIII. Et lorsque le roi parle de bonne compagnie, on a le choix. Il a eu 6 épouses au cours de son règne, n'est-ce pas? 3 Catherine, 2 Anne et 1 Jeanne, toutes divorcées, décapitées, mortes ou survivantes. Quelle histoire! Courte pièce interprétée par le Philip Jones Brass Ensemble et qui réunit de grands cuivristes. Un mot que je n'utilise pas souvent et pourtant ça existe, cuivriste. Dans 2 jours, le 15 août, nous allons célébrer en grand la fête des